m'a dit que ça avait été très long. À 6 heures du soir, la cathédrale Saint-Étienne sonne, été comme hiver. Un jour, il est vrai, je l'entends. Je me souviens l'avoir entendu.

l'exemple des murs de la chambre. Que l'ombre gagne déjà moins vite les angles des murs de la cave. Vers 6h30.